0: Mais les gens ne veulent pas en user. Oui, là, c'est ça le.
1: Je tiens aussi